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3: Dans notre segment dédié à la femme africaine aujourd'hui, nous partons à la rencontre d'une artiste qui fait de la danse un véritable moyen d'expression. Elle nous rejoint en ligne depuis la République démocratique du Congo, Isabelle Amouli, danseuse contemporaine professionnelle depuis 3 ans. Elle évolue entre création en solo et travail collectif au sein de la compagnie Joua, qui a fait sa première apparition officielle samedi dernier en marge de la Journée mondiale de la danse. Isabelle s'est également illustrée sur scène, notamment au Adisi Urban Festival. Elle est avec nous pour partager son parcours, son univers artistique et ses ambitions.
4: Je suis une danseuse contemporaine. J'ai dansé depuis 2014 et là, je dansais juste pour la famille, le fan et la bonne vibe. Et après, c'est à 2023 que j'ai décidé d'en faire une profession. Alors, j'ai décidé de danser pour aider aussi ma communauté.
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1: Bonjour fidèles auditeurs, amis de la radio, c'est l'heure de la toute nouvelle édition du meilleur voyage musical sur Mix Vibration du samedi 4 juillet 2026 sur la fréquence magique de la radio panafricaine, Channel Africa, la perspective africaine. Toutefois, avant de nous plonger dans la profondeur de la musique africaine à vous couper le souffle, suivons d'abord la page d'actualité du week-end que nous présente Joël Kabongo. Bonjour Joël.
2: Bonjour Jolino.
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2: Madame, Monsieur, bonjour. Bienvenue à cette nouvelle édition qui s'ouvre en Afrique du Sud. Le gouvernement a mobilisé plus de 3000 soldats à travers le pays afin de renforcer la sécurité et d'appuyer les forces de police. Alors que des manifestations contre les migrants doivent se poursuivre chaque semaine, selon une lettre signée par le président Cyril Ramaphosa et rendue publique vendredi. Le document précise que 3405 membres de la force de défense sud-africaine ont été déployés à partir du 28 juillet. Juin, cette opération devrait coûter environ 54 millions de rand, environ 3 millions de dollars. Cette annonce intervient après que le 30 juin dernier, le mardi, des milliers de manifestants ont défilé dans plusieurs villes du pays, brandissant des drapeaux sud-africains et pour certains des armes en bois. Si la majorité des rassemblements se sont déroulés dans le calme, plusieurs incidents ont dégénéré en violence et pillage de petits commerces tenus par des étrangers. Rendons-nous au Mali. Des combats ont été signalés dans plusieurs localités du nord, du centre du Mali à la suite d'attaques simultanées visant des positions des forces armées maliennes FAMA, tandis que le mouvement armé revendique une offensive sur un édifice selon les déclarations croisées des parties impliquées. Dans un communiqué diffusé tôt ce matin, les FAMA ont indiqué que les tentatives d'attaque coordonnées avaient visé leurs positions à Gao, à Agueloug, à Nefis, à Savané et à Kenyeroba. L'armée malienne précise que la situation était suivie de près et que des opérations de riposte étaient en cours sans fournir le bilan immédiat. Le contingent russe opérant aux côtés de forces maliennes connues sous le nom d'Africa Corps a pour sa part affirmé que les hostilités avaient débuté vers 5h40 heure locale, touchant principalement Gao, Anéfis et Agueloc. Dans sa communication, le groupe assure que ses unités en coordination avec les femmes mènent avec succès des opérations des combats pour repousser l'assaut.
4: Le contingent russe opérant aux côtés des forces maliennes, connu sous le nom d'Africa Corps, a pour sa part affirmé que les hostilités avaient débuté vers 5h40, touchant principalement Gao, Anéfi et Agueloc. Le groupe assure que ces unités, en coordination avec les FAMA, mènent avec succès des opérations de combat pour repousser l'assaut, tout en accusant les groupes armés de diffuser une campagne de propagande intense sur les réseaux sociaux. De son côté, le Front de Libération de l'Azawad affirme avoir pris l'initiative des opérations à Anéfi, affirmant dans un message publié sur Facebook que les combats se poursuivaient à l'intérieur de la localité, évoquant le traitement des dernières poches de résistance des mercenaires russes et annonçant une offensive pour la libération d'Anéfi.

0: Cette nouvelle flambée de violence intervient dans un contexte de recrudescence des affrontements dans le nord du Mali, où les FMA et leurs alliés d'Africa Corps font face à la fois aux groupes djihadistes affiliés au groupe de soutien à l'islam et aux musulmans et au mouvement armé du FLA. Elle rappelle l'offensive du 25 avril 2026, au cours de laquelle le JNIM et le FLA avaient mené des attaques coordonnées contre plusieurs villes maliennes, notamment Bamako, Kati, Gao, Kidal, Mopti et Sévaré.
1: Et le président sénégalais Bassirou Diomaye Faye a annoncé son intention de créer un parti politique pour rassembler les forces qui le soutiennent à l'issue d'une rencontre avec 306 maires de la coalition Diomaye Faye président. Cette initiative intervient dans un contexte de rupture avec son allié Ousmane Sonko et de débats autour d'une révision constitutionnelle qui rebat les cartes institutionnelles réunies au Palais de la République. Le maire venu de 14 régions du Sénégal ont échangé avec le chef de l'État sur les orientations de son projet de gouvernance et de transformation du pays. Selon les communiqués parvenus à notre rédaction, les élus locaux ont réaffirmé leur forte adhésion au projet de transformation systémique porté par le président Bassirou Diomaye Faye, saluant notamment sa volonté de promouvoir une véritable équité territoriale, plaçant des collectivités locales au cœur du développement national.
0: La coalition a exprimé sa profonde gratitude au président de la République pour sa disponibilité, son écoute attentive et sa volonté manifeste de collaborer étroitement avec les territoires. Elle a également salué la mobilisation des 306 maires, qu'elle considère comme le témoignage d'un engagement en faveur de la réussite du quinquennat de Bassirou Diomaye Faye. Dans son communiqué, elle estime que cette audience constitue un tournant historique et réaffirme son « unité absolue » pour accompagner le chef de l'État dans le processus de création d'un parti politique destiné à consacrer l'unité organique de ses soutiens en perspective des prochaines échéances électorales. Cette initiative intervient dans un contexte de recomposition politique au sommet de l'État. Les relations entre le président Bassirou Diomaye Faye et son ancien premier ministre, Ousmane Sonko, se sont progressivement dégradées avant d'aboutir à l'éviction de ce dernier de la primature en mai 2026. Élu par la suite président de l'Assemblée nationale, M. Sonko demeure à la tête d'une importante majorité parlementaire.
1: Et pour boucler complètement en Côte d'Ivoire, 10 jours après la présentation par le Premier ministre du nouveau système électoral aux partis politiques, plusieurs organisations de la société civile ont présenté vendredi à la presse un livre blanc de gouvernance électorale. Ce document condense des propositions en vue d'adopter un système électoral transparent. Ce livre blanc est une contribution émise par 1700 organisations de la société civile. Elle propose un système basé sur 3 piliers. D'abord, un département fiché électoral recruté par appel d'offres publiques pour un mandat de 6 ans non renouvelable, son but étant de mener chaque année une révision de la liste électorale. Ensuite, il y aurait un département éducation civique et électorale, son rôle consistant à sensibiliser les citoyens sur les enjeux électoraux. Et enfin, une commission électorale d'experts composée de 9 membres. Parmi eux, il y aurait notamment un représentant de la majorité et l'autre de l'opposition. Voilà, c'est par cette note que se referme cette édition d'actualité du week-end. Merci de l'avoir suivi. Je remets le micro à notre commandant de la musique, de la bonne ambiance dans Channel Assou, Channel Africa, Jolino Sungu, pour continuer avec vous dans l'ambiance.
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3: Merci beaucoup Joël pour cette page d'actualité du week-end qui nous a fait du bien avec beaucoup de nouvelles, n'est-ce pas, africaines que nous avons suivies grâce à Joël. Nous sommes là pour vous faire du bien, comme vous le savez. 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Voilà, l'émission continue. Nous sommes là. Jolino Sungu, c'est mon nom. Je suis au microphone pour la présentation. Vous êtes en direct donc de Mix Vibration. Il est 17h08 dans ces studios. Nous vous tiendrons en haleine dans cette émission pendant plus de 3 quarts d'heure. Il est donc 17h08, comme je l'ai dit. Nous allons donc continuer à vous faire du bien. Comme vous le savez, vous avez la possibilité de participer à cette émission en dédicaçant les chansons de vos choix à vos amis, à ceux qui fêtent leurs anniversaires, pourquoi pas, pendant ce mois de juillet qui vient juste de commencer. Et donc, ce sera la bonne occasion pour vous, n'est-ce pas, de dire joyeux anniversaire à tous vos amis qui vous écoutent et qui vous suivent au travers de Mix Vibration sur Channel Africa, la perspective africaine. Nous sommes la meilleure chaîne d'information africaine à l'échelle mondiale, comme vous le savez. Et donc, nous sommes là pour vous apporter de la bonne musique partout en Afrique. Cette émission sera consacrée essentiellement à nos héros africains, les joueurs qui nous ont apporté de la bonne musique, qui nous ont apporté de la bonne ambiance pendant la Coupe du Monde 2026, n'est-ce pas ? Aux États-Unis, au Canada, au Mexique, et ceux-là, ce sont nos héros, et grâce à eux, nous allons donc écouter la musique, comme vous le savez, la musique est toujours liée, n'est-ce pas, bien sûr, au football, et donc aujourd'hui, nous allons consacrer un très bon moment à ce héros qui nous ont fait du bien pendant tout ce temps, donc ça sera un moment inoubliable, un moment spécial pour vous, et pour tous les amis qui nous écoutent partout, ils sont en Afrique, donc soyez connectés au Sénégal, Nangadef, Salam Aleko, en Côte d'Ivoire, Akwaba, nous serons là pour vous apporter de la bonne musique, mais surtout pour célébrer les héros africains qui ont représenté, n'est-ce pas, l'Afrique et qui sont encore en train de représenter pour les uns qui sont restés l'Afrique. Donc nous allons continuer dans la bonne ambiance de cette émission cette fois-ci pour passer à une page publicitaire et nous revenons dans ces studios pour commencer avec de la bonne musique. Allons donc dans la page publicitaire.
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C'était donc là la page publicitaire. Eh bien, nous revenons dans ces studios. Comme vous le savez, nous allons vous proposer de la bonne musique, rien que de la bonne musique, comme vous le savez. Nous commençons par la chanson Pile et Pile, qui, n'est-ce pas, nous vient de Mauvais Joe. Cette chanson qui fera certainement le plaisir de notre ami, de nos amis qui nous écoutent partout où ils sont, et notamment de Chloé Chai, qui nous écoute depuis, n'est-ce pas, Sanning Hill, et qui aime de la bonne musique et qui aime cette émission Mix Vibration. Nous allons donc commencer par cette chanson qui fera certainement le plaisir de tous nos auditeurs qui nous écoutent en ce moment. Voici donc Pile, Pile pour le plaisir de tous nos auditeurs qui écoutent Channel Africa en ce moment. Écoutez de la bonne musique.

Voilà, c'était là la chanson Pilé qui a certainement fait le plaisir de tous nos auditeurs qui nous écoutent en ce moment, qui aiment Mix Vibration. Merci de vous connecter et faites-nous signe dès que vous êtes connectés. Comme ça, nous pouvons dire un petit mot à vous qui êtes connectés pour suivre cette belle émission Mix Vibration. Ça sera là pour vous, ça sera pour vous apporter de la bonne ambiance et nous sommes là pour, n'est-ce pas, vous apporter de la meilleure ambiance musicale dans ces studios. Il est 17h14 et là, nous continuons sous le rythme de la bonne musique. Cette fois-ci, c'est Fleva qui nous propose Big Baller. Alors, pour faire du bien, n'est-ce pas, à nos amis qui nous écoutent en ce moment depuis le Nigeria, ça vous fera certainement du bien. Écoutons cette très belle chanson que nous propose Fleva qui fera certainement le plaisir de tous nos amis.

Voilà, c'était la Fleva qui nous a joué Big Baller, certainement, qui a fait le plaisir de tous nos auditeurs qui nous écoutent en ce moment. Partout où vous êtes, c'est Mix Vibration, de la bonne ambiance musicale africaine le week-end. Alors ne déprimez pas, nous allons passer des très bons moments ensemble. Nous profitons de l'occasion pour souhaiter, n'est-ce pas, joyeux anniversaire à nos amis du mois de juillet, notamment le docteur Mpo, le pasteur Béni Chitea Matadi en République démocratique du Congo qui suivent l'émission Mix Vibration en ce moment. Voilà pour vous, nous vous souhaitons joyeux anniversaire et plein de bonnes choses, pourquoi pas, c'est pour cette nouvelle année, n'est-ce pas, qui vient de commencer. Nous allons donc continuer cette émission. Comme vous le savez, la musique et le football sont historiquement et culturellement entrelacés. Ces deux univers se nourrissent mutuellement. Les hymnes officiels et les chants des supporters rythment les compétitions, tandis que la musique est essentielle pour la préparation mentale et la concertation et surtout la concentration de joueurs sur le terrain. Nous allons donc profiter de l'occasion pour vous jouer la musique africaine qui a marqué, n'est-ce pas, la Coupe du Monde 2026. Nous avons vu deux pays, n'est-ce pas, nous apporter de la bonne musique afin de soutenir le Euro africain qui ont représenté l'Afrique autour de la bonne et la grande ambiance, n'est-ce pas, festive de la Coupe du Monde qui continue d'ailleurs. Nous allons commencer par le Sénégalais et chez le Sénégalais, c'est Yara, n'est-ce pas, et Tchèk qui nous ont proposé aller Sénégal pour dire, n'est-ce pas, aux Lions de la Teranga, n'est-ce pas, d'apporter la Coupe du Monde chez eux. Voilà, Nangadef, pour ceux qui nous suivent en ce moment, nous allons donc écoutez cette bonne musique, Allez Sénégal, que nous propose Yarach et Tchèque. Voilà pour vous cette très bonne musique. Allez, allez, pour Honorine Sarr et tous les amis qui nous écoutent en ce moment, voilà pour vous, Allez

0: Voilà, c'était là les Lions qui ont rugi pour nous faire du bien. Eh bien, ils nous ont participé à la Coupe du Monde. Ils ont donné le meilleur d'eux-mêmes. Sadio Mané et toute l'équipe, n'est-ce pas, nous ont apporté un plus. Ils nous ont fait rêver pendant la Coupe du Monde. Et nous en sommes très reconnaissants. Nous disons à tous nos amis qui nous écoutent depuis Dakar en ce moment, eh bien, sincères félicitations aux Lions, n'est-ce pas, de la Teranga qui nous ont apporté de la bonne musique et ont permis à l'Afrique, une fois de plus, de rêver en tant que de vrais ambassadeurs africains, n'est-ce pas, sur l'échiquier mondial. Merci à tous nos amis du Sénégal. Merci à ceux qui écoutent de la bonne musique et qui continuent à écouter cette bonne musique. Merci de rester connectés partout où vous êtes. Il est 17h23 dans ce studio. Merci à ceux qui sont connectés. Ne déprimez pas ce week-end à cause d'un problème quelconque. Soyez optimistes car le meilleur est à venir. Nous sommes là pour vous apporter de l'ambiance et de la bonne ambiance, surtout de la très bonne ambiance. Nous allons continuer en musique et cette fois-ci pour vous proposer une très bonne chanson. Maladie, il semble qu'il y a des maladies qui font du bien. Il semble qu'il y a des maladies, n'est-ce pas, qui vous font rêver, qui vous font du bien. Et cette fois-ci, nous allons jouer Maladie pour le plaisir de tous nos amis qui écoutent Channel Africa en ce moment. Et surtout, l'émission Mix Vibration pour vous, Maladie. Écoutez la belle chanson que nous vous proposons en ce moment pour le plaisir de tous.
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1: Voilà, j'espère que cette belle chanson a fait le plaisir de Chloé qui nous écoute en ce moment, Chai, Nespa, depuis Sanningil et tous nos amis qui nous écoutent depuis la ville de Pretoria et qui aiment de la bonne musique et surtout Mix Vibration. Cette chanson a certainement fait le plaisir aussi des copains qui aiment cette émission, de Papa Fils Kebomine et pourquoi pas de Papa Blaise qui écoute Channel Africa en ce moment et de l'Aigle de l'Éternel, Papa Calais qui aime de la bonne musique. L'émission continue, nous sommes là comme nous l'avons dit, l'émission est consacrée aux héros africains qui eux nous ont représentés valablement partout dans le monde, n'est-ce pas, pour nous apporter une ambiance hors pair autour de la Coupe du Monde en gagnant deux matchs comme jamais auparavant. Eh bien l'Afrique a été valablement bien représentée. L'émission continue et cette fois-ci dans cette émission nous avons le plaisir d'accueillir une jeune fille qui a accepté bien sûr, très belle, de participer à cette émission et d'être là avec nous. Avec elle on va certainement discuter des très bons sujets liés, n'est-ce pas, au football de l'heure, et avec elle on va parler, n'est-ce pas, de quelques sujets comme je l'ai dit liés au football. Berila est là et je suis content de la retrouver dans ses studios de Channel Africa. Berila Nzita, bonjour Berila.
2: Bonjour Jorino.
1: Comment ça va?
2: Ça va bien, vous?
1: Oui, ça va très bien. Merci de venir participer. Merci de venir participer à cette émission. Nous sommes là très contents de vous avoir dans le studio de Channel Africa. Merci d'être venu. Merci de nous rejoindre dans ces studios. Comment tu te sens aujourd'hui?
2: Je me sens très bien.
1: Très bien. Très bien. Alors, très bien. Voilà, elle se sent très bien, elle est là parmi nous. Dites-nous Berila, quels sont les pays que tu as aimés autour de la Coupe du Monde de football 2026? Quels sont les pays que tu as aimés, qui ont bien presté, qui nous ont apporté une bonne ambiance au travers de leurs prestations?
2: J'ai aimé la RDC, l'Afrique du Sud et la Côte d'Ivoire. L'Égypte et le Maroc nous ont fait du bien grâce à une bonne niveau de football.
1: Oh, d'accord. L'Égypte, n'est-ce pas, la RDC, le Mali et tant d'autres équipes nous ont fait du bien en nous apportant, n'est-ce pas, un bon niveau de football. Et ça, ça fait tellement du bien. Est-ce que tu penses que prochainement, l'Afrique, avec tous ces pays et tant d'autres qui peuvent venir à la prochaine Coupe du Monde d'ici dans les 4 ans qui vont suivre, tu penses qu'ils vont beaucoup faire mieux que les autres pays ont fait maintenant?
2: Je pense que prochainement, l'Afrique va faire encore mieux à la Coupe du Monde dans 4 ans.
1: Dans 4 ans, l'Afrique va certainement faire mieux. Berila donc est très positive là-dessus. Nous allons donc passer encore à la musique. Et cette fois-ci, nous allons penser au Cap-Vert. Le Cap-Vert, une petite île, mais qui a apporté un plus dans le monde et surtout à l'Afrique. Le Cap-Vert, n'est-ce pas, comme vous le savez, nous a apporté un très bon niveau de football. Et ça, ça fait du bien à beaucoup plus de gens. Donc nous allons en ce moment, encore une fois de plus, écouter de la bonne musique. Et nous allons rentrer pour continuer notre discussion avec notre invité spécial du jour qui n'est autre que Berila. Écoutons donc la musique, c'est Mimo qui nous propose Capo Verde, une musique qui fera certainement du bien à plusieurs qui écoutent Channel Africa en ce moment et qui vont se souvenir de ces grands parcours du Cap Vert pour la toute première fois à la Coupe du Monde.

0: Vert qui a fait un parcours, n'est-ce pas, phénoménal à la Coupe du Monde. Ça nous a tous fait du bien. Nous sommes très contents et très fiers du Cap Vert. Voilà, une première participation, mais une participation qui a laissé beaucoup de goût, n'est-ce pas, à nos fanatiques de sport et surtout qui aiment le football. Vous avez sûrement vu qu'ils ont fait un travail super. Merci à Papa Fils Kebomine et Kilibanga qui, n'est-ce pas, est content. Connectés pour suivre cette très belle émission. Merci à vous qui êtes connectés. Nous continuons avec cette émission toujours avec notre invité spécial qui est dans ses studios, la belle Berila, avec qui nous sommes en train de parler, n'est-ce pas, de la musique, mais surtout du football aussi, en train de discuter avec elle. Alors dites-nous un tout petit peu, Berila, est-ce que tu aimerais un jour aussi jouer au football? Je sais que tu joues à l'école déjà au football. Est-ce qu'un jour tu aimerais jouer pour un pays quelconque, soit la RDC, soit l'Afrique du Sud, un pays pour lequel tu aimerais jouer et la présenté en termes de football? Est-ce que tu aimerais jouer au football?
1: J'aimerais aussi jouer au football un jour pour soit l'Afrique du Sud ou le Congo, peut-être même l'Égypte ou le Maroc aussi.
0: Peut-être même l'Égypte ou le Maroc aussi. Berila aimerait jouer pour tous ces pays, alors ça fait du bien. Elle joue déjà au football. Et à l'école, comment tu joues au foot? Comment tu trouves le foot à l'école?
1: J'aime ça beaucoup.
0: J'aime ça beaucoup, vraiment. Elle est fanatique de football, elle aime bien le football et elle fait du football. Nous l'avons donc invitée aussi pour discuter autour de ces sujets et parler avec elle, n'est-ce pas, de ces très bons sujets. Nous allons donc proposer de la musique. Quelles sont les chansons, Berila, qui vous ont marqué au cours de la Coupe du Monde?
1: Beaucoup de chansons m'ont fait du bien lors de la Coupe du Monde. Vous pouvez jouer Fimbu ou Beta Bango.
0: Berila donc nous propose de jouer Fimbu ou Beta Bango de la RDC. Nous allons donc vous proposer cette chanson qui a fait du bien à plusieurs mélomanes et fanatiques du football en RDC. Pour vous, ceux qui nous suivent depuis la ville de Kinshasa, ceux qui nous suivent depuis l'est du pays, comme Papa Martin, Papa JC, dont les enfants ont, n'est-ce pas, eu de diplôme d'État, nos amis Sublime et Pascal, nous sommes très fiers d'eux. Je joue aussi cette chanson pour Maman Sifa qui nous écoute en ce moment et qui aimerait bien, n'est-ce pas, suivre de la bonne musique sur Channel Africa en ce moment. Écoutons Fimbu, n'est-ce pas, au Tobeta Bango que nous proposent les amis de la RDC.

0: Voilà, c'était là la chanson Tobé Tabango, n'est-ce pas, qui a certainement fait du bien à tous nos amis qui suivent Channel Africa en ce moment, qui écoutent de la bonne musique sur Channel Africa. Et là, n'est-ce pas, je vois Chloé Chai, la belle, Oumoulé, qui nous écoute en ce moment et qui aime, n'est-ce pas, de la très bonne musique. Merci à notre ami Jika Toumene Kisungu qui nous écoute depuis la France en ce moment et qui a beaucoup aimé la chanson Tobé Tabango, n'est-ce pas, que nous a proposé les Congo, n'est-ce pas, les Congo qui a fait un parcours génial, un parcours spécial à la Coupe du Monde, un parcours, n'est-ce pas, qui nous a aussi fait énormément du bien pour une deuxième participation en Coupe du Monde. Le Congo est allé jusqu'à la phase, a réussi à passer la phase d'élimination, n'est-ce pas, et allé jusqu'à la phase d'élimination directe. Le Congo nous a offert un spectacle de football, n'est-ce pas, merveilleux, et qui a fait certainement du bien à plusieurs, comme vous le savez. Eh bien, nous allons revenir à notre page héros communautaire, et là, vous verrez, nous allons vous proposer un extrait important qui nous rappelle, n'est-ce pas, le travail que le Congo a, n'est-ce pas, apporté autour de la Coupe du Monde. Merci à tous nos amis de la RDC qui nous suivent en ce moment et qui, n'est-ce pas, écoutent, n'est-ce pas, de la bonne musique sur Mix Vibration. Nous allons passer encore une fois de plus à une page publicitaire et nous allons revenir dans ces studios pour continuer de discuter de la musique, aussi le sport, mais surtout de la Coupe du Monde 2026 qui nous a apporté du bien et qui nous a fait énormément du bien. Nous allons continuer en ce moment et nous allons passer donc à cette page publicitaire, comme je l'ai dit, et pour rentrer dans ces studios. Si vous avez un commentaire, si vous avez un petit mot à dire encore aujourd'hui, vous avez un petit souhait pour vos amis qui fêtent leurs anniversaires pendant ces week-ends, eh bien nous sommes là pour faire passer votre message sur Channel Africa, la perspective africaine. Nous sommes encore dans ces studios, ce mix vibration, toujours de la bonne musique africaine pour faire du bien à tous nos amis qui nous écoutent en ce moment, à nos amis de la radio, à nos auditeurs et auditrices qui sont fidèles à Channel Africa, comme vous le savez, à tout moment, nous sommes avec eux et ils sont avec nous. Nous allons donc passer à la page publicitaire et nous revenons dans ces studios.
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0: Voilà, c'est le mois où nous célébrons aussi Nelson Mandela et donc pendant ce mois, nous allons passer des bons moments ensemble. Nous allons célébrer encore une fois de plus ensemble avec vous ce mois et donc nous continuons sous le rythme de la bonne musique. Parmi les équipes qui nous ont marqués, il y a aussi le Bafana Bafana. Et les Bafana Bafana, comme vous le savez, de l'Afrique du Sud, nous ont offert un spectacle de football qui a fait du bien énormément aux fans du football de l'Afrique du Sud. Là, je vois tous nos amis ici à Johannesburg qui nous écoutent partout à Durban, à Cape Town, qui nous suivent. Et cette fois-ci, nous vous proposons aussi une autre chanson, n'est-ce pas, qui a été écrite par Konsazana Dota et Master KG et African Assol. Le tout nous ont chanté Bafana Bafana pour nous faire du bien. Nous allons donc écouter cette chanson que nous dédicaçons à tous nos amis qui nous écoutent en ce moment. Et surtout Chloé Chai qui a, n'est-ce pas, soutenu le Bafana Bafana avec son jersey de Bafana, son uniforme de Bafana. Écoutons la bonne chanson que nous propose Konsazana Dota. Dota, Master KG et African Assol. Voilà pour vous, Bafana Bafana.
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Coach Cézanne, Master KG et African Hustle nous ont proposé cette très belle chanson qui nous a fait du bien, n'est-ce pas? Un parcours inoubliable de l'Afrique du Sud. Ils ont réussi à atteindre, n'est-ce pas, à finir la phase de groupe et n'est-ce pas, atteindre la page de chaos à élimination directe avec les différentes équipes. L'Afrique du Sud a perdu, mais l'Afrique du Sud a perdu avec beaucoup d'honneur. South Africa, nous sommes avec vous, nous sommes très fiers de vous. Merci de nous avoir offert un football sans pareil. Merci à Hugo Bros, merci à tous nos amis de Bafana Bafana qui nous ont fait du bien au travers de leurs prestations, n'est-ce pas, comme vous l'avez remarqué, l'Afrique du Sud nous a permis aussi de rêver, d'aller plus loin à la Coupe du Monde, et ça reste dans nos cœurs. Nous sommes là pour continuer à célébrer avec le rythme de la bonne musique dans ces studios de Channel Africa. Merci encore à tous nos amis qui sont là et qui sont connectés et qui écoutent, n'est-ce pas, le belle chanson africaine au travers, n'est-ce pas, de Channel Africa. Merci de rester connectés. Nous continuons à vous faire du bien, nous continuons à vous offrir, n'est-ce pas, de la bonne musique sur Channel Africa. Continuons donc à nous connecter, continuons à rester, à écouter de la bonne musique. Cette fois-ci, nous allons encore vous proposer la chanson qui a fait du bien à plusieurs, n'est-ce pas, au cours de la Coupe du Monde. N'est-ce pas que le léopard de la RDC, comme certains nous ont dit, ils ont chanté Fimbu. Et nous allons donc écouter Fimbu avec Team Paya et Didi B qui nous proposent cette belle chanson que nous allons tous écouter ensemble. 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

0: c'était là, Team Paya, Fimbo, en featuring avec DDB, Stay Milano, Tam, Sir et Trey X Days qui nous ont proposé cette très belle chanson Fimbo qui a certainement fait le plaisir de nos auditeurs de la RDC. L'émission continue, il est 17h50 dans ces studios. Nous allons passer à la page Héros Communautaire et nous revenons dans ces studios.
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0: Et pour la page Héros Communautaire, nous avons souhaité, n'est-ce pas, vous apporter un joueur, un héros. Et celui-là, c'est un héros pour la RDC. Il s'appelle Johan Wissa. Et nous allons donc écouter ce qu'il a dit après, n'est-ce pas, avoir gagné contre l'Ouzbékistan. Écoutons donc Johan Wissa.
2: Non, je suis juste une pièce du puzzle. Aujourd'hui, ça a été très compliqué. Le poids sur les épaules a été très très lourd à porter. Voilà, il y a des choses à rectifier. Le plus important, voilà, comme je vous dis, c'est la 16e de finale historique. Maintenant, il faut profiter parce que ça a été très très dur. Aujourd'hui, tous les gars, les remplaçants, ceux qui ont porté ce maillot avant, ceux qui vont le porter demain, aujourd'hui, il faut être fier. Aujourd'hui, il faut être fier de tous les Congolais. Et j'ai un grand merci à tout le peuple, à tous les fans aujourd'hui qui sont là. Parce que sans eux... Vous voyez, c'est un petit jeune qui vient d'arriver il y a quelques années. Voilà, c'est pour ces moments-là. Il faut toujours remercier Dieu parce qu'aujourd'hui, ça a été très dur, mais voilà, on l'a fait.
3: Bon,
0: voilà donc, c'était là Johan Wissa qui est certainement notre héros du jour et qui a, n'est-ce pas, exprimé sa joie de porter toute une nation à la Coupe du Monde 2026, mais surtout de remporter quelques matchs qui ont fait, n'est-ce pas, de l'ambiance, qui ont créé de l'ambiance partout en Afrique et notamment en RDC, même dans les territoires occupés par la rébellion. Tout le monde était content de voir que la RDC a pu battre certains pays à la Coupe du Monde et surtout résister contre le Portugal. Merci à notre ami Makaya Janet qui nous écoute depuis la France, notre ami Makaya Janet, toujours beau, toujours un fidèle auditeur de cette émission. Il nous écoute depuis Lyon en France. Nous sommes très fiers de vous. Merci à vous et à toute la famille qui nous écoute depuis Lyon. Merci encore une fois de plus à vous qui avez suivi et qui continuez à suivre la Coupe du Monde en ce moment. Nous continuons avec la bonne ambiance parmi les équipes qui nous ont marqués. Il y a aussi le Ghana. Eh bien, le Black Star du Ghana ont aussi émaillé la Coupe du Monde avec, n'est-ce pas, une bonne performance, de meilleures performances que tout le monde a aimé. Ils nous ont permis de rêver. Cette fois-ci, nous allons écouter la chanson qui a été proposée par Black Sheriff et Chatawale et Stone Boy, qui nous ont chanté Black Star Fires pour dire le feu du Ghana. Eh bien, cette chanson a fait le plaisir à tous nos amis qui nous écoutent en ce moment. Écoutons la chanson qu'elle nous propose, n'est-ce pas, Black Sheriff, Chatawale et Stone Boy, Black Stars Fire.

0: chanson Black Stars Fire que nous a proposé Black Sheriff, une chanson qui a fait du bien, n'est-ce pas, à tous nos auditeurs qui nous écoutent dans ce studio. J'ai le plaisir de recevoir mon confrère, mon ami, mon frère qui est là, Jean Abedi Delacroix, avec qui nous aurons l'émission Zili Pendoa à partir des 18h heure locale. Et avec lui, nous allons donc discuter, comme vous le savez, de cette très belle émission. Il va donc nous parler de l'essentiel de son émission qui va pouvoir commencer dans quelques minutes. Bonjour Jean Abedi.
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0: Tisana, merci beaucoup Jean Abedi Delacroix, merci d'être venu, merci de participer à cette émission. Nous tendons petit à petit mais sûrement vers la fin, nous disons merci à tous ceux qui nous ont suivis, à tous ceux qui nous ont écoutés. Et là nous sommes en train de poser la toute dernière question à notre invité spécial Berila Nzita qui est dans ce studio. Berila, dites-nous un tout petit peu quel est votre mot de la fin après avoir participé à cette émission sur Channel Africa sur Mix Vibration.
2: Je demande à tous les Africains de continuer à soutenir le Maroc et l'Égypte pour aller plus loin dans la Coupe du Monde. Regardons tous les matchs qui restent. On ne sait jamais, peut-être il peut gagner pour nous. Allez l'Afrique.
0: On ne sait jamais, peut-être qu'ils peuvent gagner pour nous. Allez l'Afrique. C'était là le message que Berila nous a donné. Merci d'avoir participé à cette émission. Merci à tous nos amis. Le mission continue. Et cette fois-ci, c'est pour vous dire au revoir. Maintenant, on va vous dire au revoir avec cette très belle chanson qui nous vient, n'est-ce pas, de Kejevara, qui chante « Ça fait mal, mais il faut continuer à danser ». Même si certains n'ont pas réussi à arriver, n'est-ce pas, à la phase finale de la Coupe du Monde, mais au moins, l'Afrique peut continuer à danser, même si ça fait mal aux autres que certaines équipes ont perdu, mais on peut continuer à danser. Merci à notre ami Makaya, Janet, Thierry, notre ami de cœur. Merci à notre frère et jeune frère, Papa Fils Kebomine, Kilibanga, connecté en train de suivre cette émission. Merci à tous ceux qui nous ont suivis. Nous serons là la semaine prochaine, à la même heure, à la même chaîne, toujours sur Mix Vibration pour de la bonne musique. Cette fois-ci, nous vous amenons de la bonne musique. C'est Kejevara qui chante « Ça fait mal ». Une manière pour nous de vous dire au revoir dans ces studios. Nous serons là donc très prochainement. Merci à vous qui nous avez suivis. Merci à Chloé Chai. Un gros bisou à toi. Merci à tous nos amis qui nous écoutent en ce moment. Au revoir. À bientôt.

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